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1: Bonjour, bonjour à tous. 10 000 mineurs impliqués dans le trafic de drogue en France. Ce sont les derniers chiffres du ministère de l'Intérieur. À ces adolescents ont 15-16 ans en moyenne. À l'âge du jeune homme tué à Nantes, quartier à Port-Boyer, une nouvelle fusillade sur fond de règlement de compte entre narcotrafiquants. Deux autres mineurs ont été blessés. Laurent Nunez souhaite plus de moyens juridiques pour lutter contre le trafic de drogue. Une nouvelle plainte pour viol déposée contre Patrick Bruel. L'animatrice Flavie Flamand accuse le chanteur de l'avoir violée en 1991 dans l'appartement parisien de l'artiste. Elle n'avait que 16 ans. Il est innocent, a scandé l'avocat de Patrick Bruel sur le plateau de BFM TV. Au total, 5 plaintes ont été déposées contre le chanteur présumé innocent. Concernant l'antivirus, aucun élément ne laisse penser à l'apparition d'un variant plus dangereux, a déclaré la ministre de la Santé. Stéphanie Rist s'exprime sur ses réseaux sociaux. L'Institut Pasteur a réalisé le séquençage complet de la souche détectée chez une passagère française du MV Ondius. Pour l'heure, les 6 cas contacts restent isolés et sous observation à l'hôpital. Et sur le plan épidémique également, une nouvelle poussée d'Ebola en République démocratique du Congo. Au moins 264 cas sont suspectés. Il y aurait déjà eu 65 décès d'après les autorités locales. Au Moyen-Orient, le niveau des garanties données n'y est pas. Donald Trump critique une nouvelle fois la proposition de Téhéran pour mettre fin à la guerre. Au Liban, un cessez-le-feu de 45 jours supplémentaires va être mis en place selon Washington. Un cessez-le-feu violé par Israël depuis le début de la trêve. Au Sénégal, un Français arrêté pour homosexualité, annonce du ministère des Affaires étrangères. Le ressortissant français aurait été arrêté le 14 février dernier pour acte contre nature. La situation est suivie de près par l'ambassade de France à Dakar. Le foot enfin, et Saint-Etienne retrouvera la Ligue 1 la saison prochaine. Rodez reste en Ligue 2 malgré une superbe saison. Les Verts se sont imposés au tir au but 7-6 après un très long match. Bon week-end à toutes et tous.
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2: Ce samedi, c'est le soleil qui domine assez largement malgré quelques débordements nuageux qui pourront amener dans l'après-midi quelques rares averses dans l'intérieur des terres, particulièrement entre l'Aude et le Gard. Le flux de nord-ouest se maintient, résultat encore pas mal de tramontane jusqu'à 70 km/h entre Aude et Roussillon, 60 km/h sur l'ouest Hérault et 40 à 50 km/h du Montpellierin à la vallée du Rhône. Les températures restent relativement fraîches avec pas plus de 16 degrés à l'Audève, 18 à Narbonne et Avignon et 19 degrés à Perpignan, Béziers, 7, Montpellier et Nîmes.
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1: Bonjour à tous et bienvenue en ce samedi 16 mai, 7h du mat sur RTS. Il y a Craig David qui arrive. On va écouter Hot Stuff, le temps de faire un point sur l'info et la météo RTS.
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3: Bonjour à tous. 10 000 mineurs impliqués dans le trafic de drogue en France. Ce sont les derniers chiffres du ministère de l'Intérieur. À ces adolescents ont 15-16 ans en moyenne. À l'âge du jeune homme tué à Nantes, quartier à Port-Boyer, une nouvelle fusillade sur fond de règlement de compte entre narcotrafiquants. Deux autres mineurs ont été blessés. Laurent Nunez souhaite plus de moyens juridiques pour lutter contre le trafic de drogue. Une nouvelle plainte pour viol déposée contre Patrick Bruel. L'animatrice Flavie Flamand accuse le chanteur de l'avoir violé en 1991 dans l'appartement parisien de l'artiste. Elle n'avait que 16 ans. Il est innocent, a scandé l'avocat de Patrick Bruel sur le plateau de BFM TV. Au total, 5 plaintes ont été déposées contre le chanteur présumé innocent. Concernant l'antivirus, aucun élément ne laisse penser à l'apparition d'un variant plus dangereux, a déclaré la ministre de la Santé. Stéphanie Rist s'exprime sur ses réseaux sociaux. L'Institut Pasteur a réalisé le séquençage complet de la souche détectée chez une passagère française du MV Ondu. Pour l'heure, les 6 cas contacts restent isolés et sous observation à l'hôpital. Et sur le plan épidémique également, une nouvelle poussée d'Ebola en République démocratique du Congo. Au moins 264 cas sont suspectés. Il y aurait déjà eu 65 décès d'après les autorités locales. Au Moyen-Orient, le niveau des garanties données n'y est pas. Donald Trump critique une nouvelle fois la proposition de Téhéran pour mettre fin à la guerre. Au Liban, un cessez-le-feu de 45 jours supplémentaires va être mis en place selon Washington. Un cessez-le-feu violé par Israël depuis le début de la trêve. Au Sénégal, un Français arrêté pour homosexualité, annonce du ministère des Affaires étrangères. Le ressortissant français aurait été arrêté le 14 février dernier pour acte contre nature. La situation est suivie de près par l'ambassade de France à Dakar. Le foot enfin, et Saint-Etienne retrouvera la Ligue 1 la saison prochaine. Rodez reste en Ligue 2 malgré une superbe saison. Les Verts se sont imposés au tir au but 7-6 après un très long match. Bon week-end à toutes et tous.
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4: Ce samedi, c'est le soleil qui domine assez largement malgré quelques débordements nuageux qui pourront amener dans l'après-midi quelques rares averses dans l'intérieur des terres, particulièrement entre l'Aude et le Gard. Le flux de nord-ouest se maintient, résultat encore pas mal de tramontane jusqu'à 70 km/h entre Aude et Roussillon, 60 km/h sur l'ouest Hérault et 40 à 50 km/h du Montpellierin à la vallée du Rhône. Les températures restent relativement fraîches avec pas plus de 16 degrés à l'Audève, 18 à Narbonne et Avignon et 19 degrés à Perpignan, Béziers, 7, Montpellier et Nîmes.
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0: On vous souhaite tout le bonheur du monde en ce samedi matin. Bonjour à tous, bienvenue.
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0: Bonjour. Allez, bon courage pour ceux qui se lèvent pour aller travailler, qui ne profitent pas de ce pont de l'Ascension jeudi, vendredi, samedi, dimanche pour les plus chanceux. 4 jours à la maison sur 7 jours d'une semaine. Ça va, tout va bien. Journée internationale de la lumière aujourd'hui. Bonne fête à Adam, à Brenda, à Honoré. C'est l'anniversaire de Raphaël Quénard aujourd'hui. L'acteur qu'on a vu dans L'Amour Ouf, dans Jeanne Dubarry, il a 35 ans. Billy Crawford, qui a remporté Danse avec les Stars, le chanteur philippin, il a 44 ans. Laura Pausini. Elle a 52 ans aujourd'hui, Laura Pausini. Et puis Pierce Brosnan, 007, 73 ans. Allez, bienvenue Joe. Joe, c'est pour la suite de la musique. Dans un instant, on va écouter End of Beginning. Joe, suivi de Sia tout à l'heure, avec Gimme Love. On est bien là. Allez, on se réveille ensemble. Bienvenue sur RTS.
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Bruno Mars, I Just Might sur RTS. 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Et Tiran pour la suite avec Camera.

0: On est bel et bien samedi et c'était un dimanche avec toi, avec Vita, qu'on vient d'écouter à l'instant sur RTS. Un truc de fou qui s'est passé cette semaine avec lundi. Un gros gagnant, c'était au casino de Bordeaux. Le mec, en jouant avec les machines à sous, a gagné 79 774 euros. C'est sympa, hein, il aurait pu rentrer chez lui avec 79 774 euros en plus sur son compte en banque. Ce qui fait toujours plaisir pour madame, c'était une jolie surprise, quoi. Ben non, il n'a rien gardé pour lui, pas un centime. Il a tout donné à des œuvres caritatives. Pas mal quand même. Le mec qui a gagné quasiment 80 000 euros, qui a tout laissé à des œuvres caritatives, ça s'est passé à Bordeaux. Toi, celui qui met mon cœur au galop. Et y a des gens bien. Vanessa Paradis, les épines du cœur qui arrivent. Amy McDonald aussi tout à l'heure avec This is the Life. Puis on a rendez-vous avec Aline pour l'horoscope RTS.
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0: Les épines du cœur, c'est Vanessa Paradis qu'on vient d'écouter à l'instant. Bon réveil sur RTS. 136e jour de l'année, aujourd'hui on fête Adam ou Adam, vous dites comme vous voulez, Brenda et Honoré. Et il est temps de s'intéresser à votre horoscope du jour. Évidemment, on retrouve Aline.
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2: Bonjour tout le monde, salut Guillaume. Allez, c'est parti, on commence avec les béliers comme d'hab. Un temps de réflexion est nécessaire pour vous les béliers. Un échange calme et posé vous permet de clarifier une situation confuse. Les taureaux, le week-end offre de belles opportunités de rencontre à condition de sortir et de rester ouvert aux autres. Gémeaux, votre intuition et votre sensibilité vous guident. Vous laissez les choses se dérouler naturellement sans forcer les événements. Cancer, une décision professionnelle vous préoccupe. Demandez l'avis d'autrui vous aide à prendre du recul et à choisir sereinement. À Lion, avant d'agir, mesurez où placer votre énergie, ce n'est pas le moment de foncer sans réfléchir. Les Vierges, la journée aussi entre les moments calmes et petites sollicitations, vous trouvez progressivement votre équilibre. Balance, une hésitation a ralenti votre rythme, mais une fois votre décision prise, tout s'enchaîne de façon fluide. Les Scorpions, tout ne se passe pas comme prévu, restez maître de vos émotions pour éviter frustration ou tension. Sagittaire, un changement de programme apporte surprise et imprévu, une journée qui ne manquera pas de vous marquer. Les Capricornes, vous êtes au cœur d'une situation qui nécessite de réagir rapidement. On attend clairement quelque chose de vous. Verseau, une discussion met enfin les choses au clair. Vous mettez un terme à un conflit familial récurrent. Et on finit avec les Poissons. Vous observez beaucoup de loin. Cette distance vous permet de comprendre une situation et d'éviter les erreurs.
0: Merci Aline.
2: Bon week-end tout le monde à l'écoute RTS. Salut Guillaume, ciao, à demain.
0: Et voici Amy McDonald comme promis avant le retour de l'info à 8h. Ça s'appelle This is the Life sur RTS.

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1: Un classique du groupe Queen, ce sera You Don't Fool Me qu'on va écouter après l'info et la météo. 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
3: Bonjour, bonjour à tous. Un homme qui a pillé mon adolescence. Flavie Flamand annonce avoir déposé plainte pour viol contre Patrick Bruel. Des faits qui se seraient produits en 1991 alors qu'elle n'avait que 16 ans, Samuel Wagon.
4: Oui, l'animatrice qui avait témoigné anonymement dans Mediapart début mai décrit une scène dans l'appartement de l'artiste. À cette époque, elle se rend régulièrement à Paris pour assister à des tournages d'émissions ou des shootings. Elle accuse le chanteur de lui avoir offert un thé avant de perdre connaissance. Son seul souvenir, Patrick Bruel, lui reboutonnant le pantalon sur un lit. De son côté, Patrick Bruel lui reconnaît une relation épisodique avec Flavie Flamand dans les années 90, mais assure par la voix de ses avocats ne jamais l'avoir violée ou droguée. Il en tient pour preuve que leurs échanges ont toujours été amicaux depuis qu'il a été invité à plusieurs reprises dans ses émissions. Une réalité selon lui parfaitement contradictoire avec son récit aujourd'hui.
3: Déjà visé par 3 enquêtes en Belgique et en France, Patrick Bruel prépare une nouvelle tournée qui doit débuter le 16 juin. Une pétition a été lancée pour réclamer son annulation. Dans l'actualité également, aucun élément ne laisse penser à l'apparition d'un variant plus dangereux. Les mots rassurants de la ministre de la Santé, Stéphanie Rist. Hier soir, l'Institut Pasteur a réalisé le séquençage complet de la souche du virus détectée chez une passagère française du MV Ondus. Il n'a pas muté et correspond aux souches déjà connues et surveillées en Amérique du Sud. Le cessez-le-feu prolongé de 45 jours entre Israël et le Liban, entré en vigueur il y a un mois, il arrivait à expiration ce dimanche. Le département d'État américain annonce que de nouveaux pourparlers se tiendront entre les deux États début juin à Washington. Les États-Unis qui mettent en garde Taïwan contre toute proclamation d'indépendance. Le gouvernement taïwanais a répondu à Donald Trump ce matin en affirmant être une nation indépendante et pas subordonnée à la Chine. Et puis elle s'appelle Monroe, elle a 17 ans et c'est elle qui représentera la France ce soir à l'Eurovision. La grande finale du concours européen de la chanson se déroule à Vienne. Une édition boycottée par plusieurs pays dont l'Espagne en signe de protestation contre la présence d'Israël. Voilà pour l'info, excellente matinée à tous.
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5: Ce samedi, c'est le soleil qui domine assez largement malgré quelques débordements nuageux qui pourront amener dans l'après-midi quelques rares averses dans l'intérieur des terres, particulièrement entre l'Aude et le Gard. Le flux de nord-ouest se maintient, résultat encore pas mal de tramontane jusqu'à 70 km/h entre Aude et Roussillon, 60 km/h sur l'ouest Hérault et 40 à 50 km/h du Montpellier-Rhin à la vallée du Rhône. Les températures restent relativement fraîches avec pas plus de 16 degrés à l'Audève, 18 à Narbonne et Avignon et 19 degrés à Perpignan, Béziers, 7, Montpellier et Nîmes.
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0: La chérie de Matt Pokora, Christina Milian sur Arthès ce matin, When You Look At Me.
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0: Et aujourd'hui c'est l'anniversaire de l'acteur Pierce Brosnan. L'acteur irlando-américain Pierce Brosnan qui fête son anniversaire. C'est le 5e James Bond de la saga, on l'a vu dans GoldenEye en 95, Demain ne meurt jamais, Le monde ne suffit pas jusqu'à meurt un autre jour, ça c'était en 2002. On l'a vu aussi dans Mars Attack, hein, entre autres en 1996. Bon anniversaire donc aujourd'hui à Pierce Brosnan qui a 73 ans. C'est peut-être votre anniversaire à vous aussi aujourd'hui en ce samedi 16 mai, 136e jour de l'année. Bonne fête à Adam, Brenda et Honoré. Et puisqu'on parle de cinéma, il y a pile 8 ans, sortait le film Deadpool 2 avec Ryan Reynolds.
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0: Ça c'est Jack et Carla qui arrivent, on va les écouter avec la recette. On aura DJ Snake, Bipolar Sunshine aussi par exemple avec Paradise, ou encore Daft Punk tout à l'heure, Around the World. Question de se réveiller de bonne humeur en ce samedi matin. Bienvenue sur RTS.
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Around the World, c'était Daft Punk sur RTS. Et lui, c'est Yannick Noah. Yannick Noah qui sera en concert dans quelques jours à Confluence Spectacle à Avignon. Ce sera vendredi 29 mai. 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Et voici Dizzy Théodora, Mélodrama sur RTS.

0: C'était Sia sur Arthès avec Unstoppable. Lundi dernier, Vin Diesel a annoncé une bonne nouvelle pour les fans de la franchise Fast and Furious, puisque la franchise va débarquer à la télévision. Il y a une nouvelle série qui est officiellement en développement. Fast and Furious, la saga a été créée il y a 25 ans. Il y a eu depuis 11 films quand même. D'ailleurs, le 12e est en préparation, Fast Forever, qui va sortir en mars 2028. Et théoriquement, ce sera le tout dernier film Fast and Furious au cinéma, théoriquement. Fast and Furious, ça s'arrête au cinéma, mais ça démarre à la télé. En réalité, il y a 4 projets de série autour du film, mais une seule pour l'instant qui est confirmée. On ne sait pas quel sera le scénario, mais Vin Diesel a promis, je cite, que la série Fast and Furious honorera l'héritage des films. Avec ça... Avec ça, ça donne envie. Allez, dans un instant, Gims avec Soleil, Lauryn Hill qui arrive aussi avec Doo Wop. Nous sommes aujourd'hui samedi 16 mai et dans un instant, on va retrouver Aline et l'horoscope RTS.
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0: C'était Gims avec Soleil. Soleil sur ton corps. Pour bien commencer la journée sur RTS, le 136e jour de l'année. Aujourd'hui, nous sommes le samedi 16 mai. Et avant d'écouter Lauryn Hill qui arrive avec Doo Wop, voici votre horoscope avec Aline.
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2: Bonjour tout le monde, salut Guillaume. Allez, c'est parti, on commence avec les béliers comme d'hab. Un temps de réflexion est nécessaire pour vous les béliers. Un échange calme et posé vous permet de clarifier une situation confuse. Les taureaux, le week-end offre de belles opportunités de rencontres à condition de sortir et de rester ouvert aux autres. Gémeaux, votre intuition et votre sensibilité vous guident. Vous laissez les choses se dérouler naturellement sans forcer les événements. Cancer, une décision professionnelle vous préoccupe. Demandez l'avis d'autrui vous aide à prendre du recul et à choisir sereinement. Lion, avant d'agir, mesurez où placer votre énergie. Ce n'est pas le moment de foncer sans réfléchir. Les vierges, la journée aussi entre les moments calmes et petites sollicitations. Vous trouvez progressivement votre équilibre. Balance, une hésitation ralentit votre rythme. Mais une fois votre décision prise, tout s'enchaîne de façon fluide. Les scorpions, tout ne se passe pas comme prévu. Restez maître de vos émotions pour éviter frustration ou tension. Sagittaire, un changement de programme apporte surprise et imprévu. Une journée qui ne manquera pas de vous marquer. Les capricornes, vous êtes au cœur d'une situation qui nécessite de réagir rapidement. On attend clairement quelque chose de vous. Verseau, une discussion met enfin les choses au clair. Vous mettez un terme à un conflit familial récurrent. Et on finit avec les poissons. Vous observez beaucoup de loin. Cette distance vous permet de comprendre une situation et d'éviter les erreurs.
0: Merci beaucoup. Merci Aline.
2: Bon week-end tout le monde à l'écoute d'RTS. Salut Guillaume. Ciao, à demain.
0: Allez, comme promis, avant le retour de l'info à 9h, Lauryn Hill, Doo Wop sur RTS.
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0: Panther avec Espresso qu'on écoute juste après l'info. Vous êtes sur RTS. Bon week-end, 9h.
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2: Bonjour à tous. Le temps restera mitigé toute la journée en Occitanie. On fait un point météo à la fin de ce flash. Un jeune de 13 ans convoqué devant la justice en juin prochain. Il a été interpellé jeudi soir en possession de deux fioles d'une drogue appelée PTC pour pète ton crâne. Cette drogue se consomme à l'aide d'une vapoteuse et peut provoquer des troubles psychiatriques et de l'agressivité. Elle est par ailleurs très addictive. Il était également en possession d'un faux billet de 50 euros. Le jeune homme a expliqué consommer la drogue depuis plusieurs mois déjà. Il n'ouvre qu'à 10h, mais des clients ont attendu depuis hier soir devant le magasin Swatch du passage Longeon à Montpellier. Même scène pour le magasin rue de la Pomme dans le centre-ville de Toulouse. En cause, la sortie d'une nouvelle collection collector. Il s'agit des Royal Pop, des montres issues d'une collaboration entre Swatch et Audemars Piguet. Dans le reste de l'actualité, aucun élément ne laisse penser à l'apparition d'un variant plus dangereux. Les mots rassurants de la ministre de la Santé Stéphanie Rist. Hier soir, l'Institut Pasteur a réalisé le séquençage complet de la souche du virus détecté chez une passagère française du MV Andius. Il n'a pas muté et correspond aux souches déjà connues et surveillées en Amérique du Sud. Il arrivait à expiration ce dimanche. Le cessez-le-feu est prolongé de 45 jours entre Israël et le Liban. Une annonce du département d'État américain, même si de nouvelles frappes israéliennes ont visé hier le sud du Liban. Une enquête pour tentative de meurtre ouverte dans l'heure. Un jeune de 17 ans est entre la vie et la mort après avoir reçu des coups de couteau hier à la gare de Val-de-Reuil. Les suspects ont pris la fuite. Une nouvelle plainte contre Patrick Bruel. Flavie Flamand accuse le chanteur de l'avoir violée quand elle avait 16 ans. Un homme qui a pillé mon adolescence, écrit l'animatrice sur Instagram. Visé par 3 enquêtes en Belgique et en France, Patrick Bruel nie l'ensemble des faits. Dernière journée de Pro D2. Hier, Béziers s'est incliné 15 à 18 face à Angoulême. Colomiers a vaincu Grenoble 39 à 17. Carcassonne s'est incliné face à Biarritz 15 à 41. Et Agen face au Stade Montois sur un score de 50 à 28. En définitive, les clubs de Vannes, Colomiers et Provence Rugby terminent aux 3 premières places du championnat. Carcassonne est à la dernière place. La météo enfin, l'Occitanie reste partagée ce samedi avec les départements de l'Est qui devraient rester au sec avec même un ciel dégagé. Un beau temps qui accompagnera également les Bouches-du-Rhône et le Vaucluse. En revanche, de la pluie est attendue en Haute-Garonne, dans le Tarn et dans l'Aude, entre autres. Côté mercure, prévoyez 14 degrés à Toulouse et Albi, 18 à Perpignan et Béziers. Il fera également 19 du côté de Nîmes et de Montpellier, ainsi que 17 à Avignon.
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0: Damielo David sur RTS avec The First Time.
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0: 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Et souvenez-vous, Damiano David, on l'a découvert à l'Eurovision avec le groupe Maneskin. Il représentait l'Italie. Tiens, puisqu'on parle d'Italie, c'est l'anniversaire aujourd'hui de Laura Pausini. Elle a 52 ans. On se souvient de son duo aussi avec Hélène Segarra. On n'oublie jamais rien, on vit avec. Et puis c'est aussi la journée internationale de la lumière aujourd'hui. Allez, pour la suite, Taylor Swift. On va l'écouter avec The Fate of Ophelia et puis Calogero qui nous emmène dans son ascenseur juste après. Ça s'appelle En apesanteur. Bienvenue sur RTS, bon week-end à tous.
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0: restera. Qu'est-ce qu'il me restera, Claudio Capéo, qu'on vient d'écouter à l'instant sur RTS. Allez, une nouvelle émission qui va arriver, nouvelle émission avec un aventurier seul face aux éléments déchaînés, seul face à la nature, ça va débarquer à la télé. Ce sera vendredi 5 juin. Alors le mec s'appelle Loury Lag, c'est un explorateur et aventurier français qui n'a peur de rien et qui vous invitera pour sa première émission à passer 28 jours avec lui dans l'enfer du Honduras, l'enfer vert du Honduras, avec certainement plein de petites bébêtes que nous on n'aimerait pas rencontrer, croiser sur notre chemin, bah lui va faire dodo avec. L'émission va s'appeler Baroudeur avec Loury Lag, le nom de cet aventurier à retenir. L'aventure commence le 5 juin. On va faire un tour sur Pandora avec Miley Cyrus, Dream As One, avant d'écouter Aqua, tiens, tout à l'heure, avec Barbie Girl, et entre les deux, Aline et l'horoscope RTS.
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0: Miley Cyrus, à l'instant sur RTS Dream As One. Allez, aujourd'hui c'est le 136e jour de l'année. En clair, nous sommes le samedi 16 mai et notez que c'est la journée internationale de la lumière et de la fête avec le groupe Aqua qui arrive dans un instant. Ce sera Barbie Girl, l'horoscope.
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2: Bonjour tout le monde, salut Guillaume. Allez, c'est parti, on commence avec les béliers comme d'hab. Un temps de réflexion est nécessaire pour vous les béliers. Un échange calme et posé vous permet de clarifier une situation confuse. Les taureaux, le week-end offre de belles opportunités de rencontres à condition de sortir et de rester ouvert aux autres. Gémeaux, votre intuition et votre sensibilité vous guident. Vous laissez les choses se dérouler naturellement sans forcer les événements. Cancer, une décision professionnelle vous préoccupe. Demander l'avis d'autrui vous aide à prendre du recul et à choisir sereinement. À Lion, avant d'agir, mesurez où placer votre énergie. Ce n'est pas le moment de foncer sans réfléchir. Les vierges, la journée aussi entre les moments calmes et petites sollicitations. Vous trouvez progressivement votre équilibre. Balance, une hésitation a ralenti votre rythme, mais une fois votre décision prise, tout s'enchaîne de façon fluide. Les scorpions, tout ne se passe pas comme prévu. Restez maître de vos émotions pour éviter frustration ou tension. Sagittaire, un changement de programme apporte surprise et imprévu. Une journée qui ne manquera pas de vous marquer. Les Capricornes, vous êtes au cœur d'une situation qui nécessite de réagir rapidement. On attend clairement quelque chose de vous. Verseau, une discussion met enfin les choses au clair. Vous mettez un terme à un conflit familial récurrent. Et on finit avec les Poissons. Vous observez beaucoup de loin. Cette distance vous permet de comprendre une situation et d'éviter les erreurs.
0: Merci Aline.
2: Bon week-end tout le monde à l'écoute d'RTS. Salut Guillaume, ciao, à demain.
0: Et voici comme promis Aqua et Barbie Girl pour vous réveiller de bonne humeur ce matin sur RTS. Bienvenue.
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0: Me Started, RTS, bon week-end. En ce samedi 16 mai, il est 10h.
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2: Bonjour à tous, le temps restera mitigé toute la journée en Occitanie. On fait un point météo à la fin de ce flash. Un jeune de 13 ans convoqué devant la justice en juin prochain. Il a été interpellé jeudi soir en possession de deux fioles d'une drogue appelée PTC pour pète ton crâne. Cette drogue se consomme à l'aide d'une vapoteuse et peut provoquer des troubles psychiatriques et de l'agressivité. Elle est par ailleurs très addictive. Il était également en possession d'un faux billet de 50 euros. Le jeune homme a expliqué consommer la drogue depuis plusieurs mois déjà. Il n'ouvre qu'à 10h, mais des clients ont attendu depuis hier soir devant le magasin Swatch du passage Longeon à Montpellier. Même scène pour le magasin rue de la Pomme dans le centre-ville de Toulouse. En cause, la sortie d'une nouvelle collection collector. Il s'agit des Royal Pop, des montres issues d'une collaboration entre Swatch et Audemars Piguet. Dans le reste de l'actualité, aucun élément ne laisse penser à l'apparition d'un variant plus dangereux. Les mots rassurants de la ministre de la Santé, Stéphanie Rist. Hier soir, l'Institut Pasteur a réalisé le séquençage complet de la souche du virus détecté chez une passagère française du MV Andius. Il n'a pas muté et correspond aux souches déjà connues et surveillées en Amérique du Sud. Il arrivait à expiration ce dimanche. Le cessez-le-feu est prolongé de 45 jours entre Israël et le Liban. Une annonce du département d'État américain, même si de nouvelles frappes israéliennes ont visé hier le sud du Liban. Une enquête pour tentative de meurtre ouverte dans l'heure. Un jeune de 17 ans est entre la vie et la mort après avoir reçu des coups de couteau hier à la gare de Val-de-Reuil. Les suspects ont pris la fuite. Une nouvelle plainte contre Patrick Bruel. Flavie Flamand accuse le chanteur de l'avoir violée quand elle avait 16 ans. Un homme qui a pillé mon adolescence, écrit l'animatrice sur Instagram. Visé par 3 enquêtes en Belgique et en France, Patrick Bruel nie l'ensemble des faits. Dernière journée de Pro D2. Hier, Béziers s'est incliné 15 à 18 face à Angoulême. Colomiers a vaincu Grenoble 39 à 17. Carcassonne s'est incliné face à Biarritz 15 à 41. Et Agen face au stade Montois sur un score de 50 à 28. En définitive, les clubs de Vannes, Colomiers et Provence Rugby terminent aux 3 premières places du championnat. Carcassonne est à la dernière place. La météo enfin, l'Occitanie reste partagée ce samedi avec les départements de l'Est qui devraient rester au sec avec même un ciel dégagé. Un beau temps qui accompagnera également les Bouches-du-Rhône et le Vaucluse. En revanche, de la pluie est attendue en Haute-Garonne, dans le Tarn et dans l'Aude, entre autres. Côté mercure, prévoyez 14 degrés à Toulouse et Albi, 18 à Perpignan et Béziers. Il fera également 19 du côté de Nîmes et de Montpellier, ainsi que 17 à Avignon.
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0: RTS, Miles Smith, Niall Horan et Drive Safe.
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0: 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On va écouter Joe. Ça, ce sera dans un instant Joe I Can't Stop Beginning et juste après, il y aura Réglisse. Et mets de l'huile, c'est Louis Cadertes.
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0: Bienvenue sur RTS, Alliance Ethnique avec Honesty and Jalousy. Il y a Netflix qui prépare une émission de Roast, ce sera à partir du 3 juin que ce sera dispo, dans même pas 3 semaines. L'host de l'émission, ce sera Paul de Saint-Cernin, avec aussi Hakim Djemili, Pablo Mira, Kayron, Monsieur Poulpe, Amy, Hugo Levent et Sarah Lélé. Deux teams de légendes qui s'opposent à coups de vannes bien piquantes, hein, c'est le principe du Roast, vous connaissez. Quitte à tout balancer, ce sera France 98 versus France 2018. Donc ça va s'appeler Dans la sauce, présenté, mené par Paul de Saint-Cernin. Ça peut être très sympa, normalement, ça devrait être bien marrant. Ça débarque, je vous rappelle la date, le 3 juin sur Netflix. Concurrencer LOL sur Prime. Louane avec Chien dans un instant et Miles Smith avec Stargazing entre les deux, l'horoscope avec Aline qui revient sur RTS. Nous sommes samedi 16 mai.
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0: Antoine, c'était Chien sur RTS. En ce samedi, dernier rendez-vous avec Aline pour votre horoscope.
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0: Et bonjour Aline.
2: Bonjour tout le monde, salut Guillaume. Allez c'est parti, on commence avec les béliers comme d'hab. Un temps de réflexion est nécessaire pour vous les béliers. Un échange calme et posé vous permet de clarifier une situation confuse. Les taureaux, le week-end offre de belles opportunités de rencontres à condition de sortir et de rester ouvert aux autres. Gémeaux, votre intuition et votre sensibilité vous guident. Vous laissez les choses se dérouler naturellement sans forcer les événements. Cancer, une décision professionnelle vous préoccupe. Demander l'avis d'autrui vous aide à prendre du recul et à choisir sereinement. À Lion, avant d'agir, mesurez où placer votre énergie, ce n'est pas le moment de foncer sans réfléchir. Les Vierges, la journée aussi entre les moments calmes et petites sollicitations, vous trouvez progressivement votre équilibre. Balance, une hésitation a ralenti votre rythme, mais une fois votre décision prise, tout s'enchaîne de façon fluide. Les Scorpions, tout ne se passe pas comme prévu, restez maître de vos émotions pour éviter frustration ou tension. Sagittaire, un changement de programme apporte surprise et imprévu, une journée qui ne manquera pas de vous marquer. Les Capricornes, vous êtes au cœur d'une situation qui nécessite de réagir rapidement, on attend clairement quelque chose de vous. Verseau, une discussion met enfin les choses au clair, vous mettez un terme à un conflit familial récurrent. Et on finit avec les Poissons, vous observez beaucoup de loin, cette distance vous permet de comprendre une situation et d'éviter les erreurs.
0: Merci beaucoup Aline, à demain.
2: Bon week-end tout le monde à l'écoute d'RTS, salut Guillaume, ciao, à demain.
0: Allez, voici Mal Smith avec Stargazing sur RTS, avant le retour de l'info, ce sera 11h.
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1: Dua Lipa avec Houdini dans un instant. RTS, on fait un point sur l'info. Il est 11h, bienvenue.
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3: Bonjour à tous, le temps restera mitigé toute la journée en Occitanie. On fait un point météo à la fin de ce flash. Un jeune de 13 ans convoqué devant la justice en juin prochain. Il a été interpellé jeudi soir en possession de deux fioles d'une drogue appelée PTC pour pète ton crâne. Cette drogue se consomme à l'aide d'une vapoteuse et peut provoquer des troubles psychiatriques et de l'agressivité. Elle est par ailleurs très addictive. Il était également en possession d'un faux billet de 50 euros. Le jeune homme a expliqué consommer la drogue depuis plusieurs mois déjà. Il n'ouvre qu'à 10h, mais des clients ont attendu depuis hier soir devant le magasin Swatch du passage Longeon à Montpellier. Même scène pour le magasin rue de la Pomme dans le centre-ville de Toulouse. En cause, la sortie d'une nouvelle collection Collector. Il s'agit des Royal Pop, des montres issues d'une collaboration entre Swatch et Audemars Piguet. Dans le reste de l'actualité, aucun élément ne laisse penser à l'apparition d'un variant plus dangereux. Les mots rassurants de la ministre de la Santé Stéphanie Rist. Hier soir, l'Institut Pasteur a réalisé le séquençage complet de la souche du virus détecté chez une passagère française du MV Andius. Il n'a pas muté et correspond aux souches déjà connues et surveillées en Amérique du Sud. Il arrivait à expiration ce dimanche. Le cessez-le-feu est prolongé de 45 jours entre Israël et le Liban. Une annonce du département d'État américain, même si de nouvelles frappes israéliennes ont visé hier le sud du Liban. Une enquête pour tentative de meurtre ouverte dans l'heure. Un jeune de 17 ans est entre la vie et la mort après avoir reçu des coups de couteau hier à la gare de Val-de-Reuil. Les suspects ont pris la fuite. Une nouvelle plainte contre Patrick Bruel. Flavie Flamand accuse le chanteur de l'avoir violée quand elle avait 16 ans. Un homme qui a pillé mon adolescence, écrit l'animatrice sur Instagram. Visé par 3 enquêtes en Belgique et en France, Patrick Bruel nie l'ensemble des faits. Dernière journée de Pro D2. Hier, Béziers s'est incliné 15-18 face à Angoulême. Colomiers a vaincu Grenoble 39-17. Carcassonne s'est incliné face à Biarritz 15-41. Et Agen face au Stade Montois sur un score de 50-28. En définitive, les clubs de Vannes, Colomiers et Provence Rugby terminent aux 3 premières places du championnat. Carcassonne est à la dernière place. La météo enfin, l'Occitanie reste partagée ce samedi avec les départements de l'Est qui devraient rester au sec avec même un ciel dégagé. Un beau temps qui accompagnera également les Bouches-du-Rhône et le Vaucluse. En revanche, de la pluie est attendue en Haute-Garonne, dans le Tarn et dans l'Aude, entre autres. Côté Mercure, prévoyez 14 degrés à Toulouse et Albi, 18 à Perpignan et Béziers. Il fera également 19 du côté de Nîmes et de Montpellier, ainsi que 17 à Avignon.
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0: Dyke et Girlfriend sur RTS.
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0: Bonjour le Sud. Allez, on se samedi 16 mai, petit récap des infos du jour avec un homme qui a gagné au casino à Bordeaux avec les machines à sous. Il a gagné 79 774 euros. C'était lundi, il a décroché le jackpot. Il aurait pu rentrer avec cette somme, quasiment 80 000 euros à la maison. Eh ben non, il a tout laissé. Il n'a pas pris un centime pour lui. Il a tout laissé à des œuvres caritatives. Bravo monsieur. Fast and Furious, le 12e film. Ouais, 12e film arrivera au cinéma en mars 2028. Il va s'appeler Fast Forever et c'est pas la seule bonne nouvelle puisque Vin Diesel a confirmé la création d'une série Fast and Furious. On sait pas encore quel sera le scénario, mais il a promis, Vin Diesel, que la série honorera l'héritage des films. Un nouveau baroudeur, c'est le titre de l'émission, à découvrir prochainement à la télé. Ce sera à partir du vendredi 5 juin avec un aventurier français, un explorateur qui s'appelle Loury Lag, qui n'a peur de rien, qui vous emmène pour sa première émission passer 28 jours et 28 nuits avec lui dans l'enfer vert du Honduras. Et puis Netflix prépare une émission de roast avec des humoristes qui va démarrer le 3 juin, ce sera dispo, avec Paul de Saint-Cernin qui sera l'host. Il y aura aussi Hakim Djemili, Pablo Mira, Kayron, Monsieur Poulpe, Amy, Hugo Levent et Sarah Lélé. Ah, ça risque d'être très sympa, ça risque de balancer. Ce sera France 98 contre France 2018 dans cette émission de roast qui va s'appeler Dans la sauce, à découvrir dès le 3 juin sur Netflix. Angèle Justice, ça c'est What You Want. On écoute aussi Billie Eilish avec Bird of a Feather dans un instant. C'est le week-end. Merci d'être avec nous sur RTS.
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Il est passé par The Voice et par le Top 1D aussi, hein, d'ailleurs. Hugo de Rose qu'on vient d'écouter, ça s'appelle Comment c'est loin sur RTS. Alors le Top 1D qui ne revient pas demain, mais lundi par contre, tous les soirs entre 20h et 21h, le principe reste le même, 20 titres à départager, 20 nouveautés. Vous devez élire votre préféré, votre nouveauté préférée, vous la faites entrer dans la playlist RTS, comme Hugo de Rose qu'on vient d'écouter, donc avec Comment c'est loin. Vous pouvez recommencer à voter. Le nouveau classement, ce sera dimanche. Alors pas demain, mais celui d'après. Le dimanche suivant, donc entre 10h et midi, avec un titre qui va entrer en playlist grâce à vous. Vous connaissez le principe, hein, ça fait 6 ans que ça dure, le Top 1D. Pour la

0: et Inika Mosi, Here Comes the Hot Stepper aussi. À demain, salut tout le monde.
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1: Bonjour à tous, le temps restera mitigé toute la journée en Occitanie. On fait un point météo à la fin de ce flash. Un jeune de 13 ans convoqué devant la justice en juin prochain. Il a été interpellé jeudi soir en possession de deux fioles d'une drogue appelée PTC pour pète ton crâne. Cette drogue se consomme à l'aide d'une vapoteuse et peut provoquer des troubles psychiatriques et de l'agressivité. Elle est par ailleurs très addictive. Il était également en possession d'un faux billet de 50 euros. Le jeune homme a expliqué consommer la drogue depuis plusieurs mois déjà. Il n'ouvre qu'à 10h, mais des clients ont attendu depuis hier soir devant le magasin Swatch du passage Longeon à Montpellier. Même scène pour le magasin rue de la Pomme dans le centre-ville de Toulouse. En cause, la sortie d'une nouvelle collection collector. Il s'agit des Royal Pop, des montres issues d'une collaboration entre Swatch et Audemars Piguet. Dans le reste de l'actualité, aucun élément ne laisse penser à l'apparition d'un variant plus dangereux. Les mots rassurants de la ministre de la Santé Stéphanie Rist hier soir, l'Institut Pasteur a réalisé le séquençage complet de la souche du virus détecté chez une passagère française du MV Andius. Il n'a pas muté et correspond aux souches déjà connues et surveillées en Amérique du Sud. Il arrivait à expiration ce dimanche. Le cessez-le-feu est prolongé de 45 jours entre Israël et le Liban. Une annonce du département d'État américain, même si de nouvelles frappes israéliennes ont visé hier le sud du Liban. Une enquête pour tentative de meurtre ouverte dans l'heure. Un jeune de 17 ans est entre la vie et la mort après avoir reçu des coups de couteau hier à la gare de Val-de-Reuil. Les suspects ont pris la fuite. Une nouvelle plainte contre Patrick Bruel. Flavie Flamand accuse le chanteur de l'avoir violée quand elle avait 16 ans. Un homme qui a pillé mon adolescence, écrit l'animatrice sur Instagram. Visé par 3 enquêtes en Belgique et en France, Patrick Bruel nie l'ensemble des faits. Dernière journée de Pro D2. Hier, Béziers s'est incliné 15 à 18 face à Angoulême. Colomiers a vaincu Grenoble 39 à 17. Carcassonne s'est incliné face à Biarritz 15 à 41. Et Agen face au Stade Montois sur un score de 50 à 28. En définitive, les clubs de Vannes, Colomiers et Provence Rugby terminent aux 3 premières places du championnat. Carcassonne est à la dernière place. La météo enfin, l'Occitanie reste partagée ce samedi avec les départements de l'Est qui devraient rester au sec avec même un ciel dégagé. Un beau temps qui accompagnera également les Bouches du Rhône et le Vaucluse. En revanche, de la pluie est attendue en Haute-Garonne, dans le Tarn et dans l'Aude, entre autres. Côté Mercure, prévoyez 14 degrés à Toulouse et Albi, 18 à Perpignan et Béziers. Il fera également 19 du côté de Nîmes et de Montpellier, ainsi que 17 à Avignon.
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0: 16h, passez un bon week-end avec RTS. Mathieu, très heureux de vous accompagner ce samedi avec Milky dans un instant. Just the way you are et Calogero juste après la météo sur RTS.
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2: Demain dimanche, un temps plus agréable dans notre sud avec toujours du soleil accompagné d'un léger voile nuageux. Seules quelques averses sont possibles dans l'arrière-pays des Pyrénées-Orientales. Mais c'est surtout du côté du ressenti que ça s'améliore avec la tramontane qui diminue et laisse même place à un léger vent marin l'après-midi. Résultat des températures qui remontent. On attend au lever du jour 7 à Lodève et 10 à Béziers, 11 à Narbonne, Avignon, Perpignan, Montpellier et Nîmes. Et de 19 à 23 degrés pour les maxis.
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Milky avec David Guetta, Just the Way You Are. En espérant que tout se passe bien pour vous, en plein week-end de l'Ascension. Alors, bonjour à vous, là, qui êtes venus dans le Sud, passer quelques jours. Oui, bienvenue. 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Je vous en parle d'ailleurs dans quelques minutes. En attendant, je vous laisse profiter du dernier titre de Charlotte Cardin, The Way We Touch, et d'Alex Warren sur RTS.

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0: RTS, merci de nous être fidèles. 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
1: RTS, vous nous écoutez dans votre voiture ou à la maison avec votre enceinte connectée. Bruno Mars dans un instant. Et puis aussi, ah oui, RTS ensoleille votre week-end avec le Saiyan Supakru après l'info de 17h sur RTS.
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3: Bonsoir à tous. Le littoral méditerranéen bénéficie d'un beau soleil cet après-midi. Plus de détails à la fin de ce flash. Mais tout d'abord, cet important accident de la route sur l'A9 dans le sens orange Montpellier à la sortie de Nîmes en fin de matinée. Un poids lourd frigorifique et trois voitures sont entrées en collision. Les trois occupants de l'un des trois véhicules sont gravement blessés. L'autoroute a été coupée à la circulation pour faciliter l'intervention des secours. L'accident qui a entraîné des bouchons considérables sur les autoroutes A9 et A54. Dans votre actualité générale, ce sera la première visite d'État d'un souverain pontife depuis 18 ans. Le pape Léon XIV se rendra en France du 25 au 28 septembre, annonce du Saint-Siège aujourd'hui. Le sanctuaire de Lourdes, d'ailleurs, pourrait accueillir le pape. Le rendez-vous est donc prié pour des milliers de fidèles français. Signe du réchauffement des relations avec l'Algérie, le ministre de la Justice Gérald Darmanin va se rendre lundi à Alger. Il sera question du cas du journaliste sportif Christophe Glaise, originaire d'Agen, détenu en Algérie. Déjà en février dernier, c'était le ministre de l'Intérieur Laurent Nunez qui s'était rendu dans le pays. Et puis ce soir, tous derrière Monroe, la chanteuse représente la France lors de la finale du concours de l'Eurovision à Vienne. À seulement 17 ans, elle interprétera Regarde, un titre aux allures pop et lyriques. La Finlande fait partie des favoris pour remporter cette 70e édition. Notez que plusieurs pays comme l'Espagne ont décidé de boycotter l'événement à cause de la participation d'Israël face à la guerre menée par l'État hébreu dans la bande de Gaza et au Liban notamment. À l'occasion de la journée internationale de lutte contre l'homophobie, la transphobie et la biphobie, demain le 17 mai, la ville de Nîmes prévoit plusieurs actions. La Maison Carrée sera éclairée aux couleurs de l'arc-en-ciel ce week-end, dès ce soir 21h30, en présence de plusieurs élus. De 14h à 17h demain, plusieurs stands de sensibilisation et d'information seront tenus par des associations comme SOS Homophobie au Jardin de la Fontaine. Un mot côté sport, le rugby et Narbonne qui reçoit Nice pour la finale de National, c'est à 18h30. L'infosport, c'est aussi côté foot, le dernier match de la saison de National 2 pour le Nîmes Olympique face à Limonest. Objectif, une montée en Ligue 3, coup d'envoi de cette rencontre à 18h. Votre météo enfin et ce temps assez couvert sur l'ensemble de nos départements, mais du soleil sur la côte méditerranéenne. Côté température, 19 degrés à Montpellier, 18 à Béziers, Nîmes et Perpignan, 17 degrés à 7 et quelques nuages, 13 degrés, un temps bien couvert à Toulouse.
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0: RTS avec le dernier Amel Bent, l'amour ça se donne. 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Le dernier Superbus dans un instant. Superbus avec Kyo, c'est OK KO. Et Louane, bon après-midi avec RTS.
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0: 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Allez, pour aujourd'hui 18h et les infos, vous écoutez entre autres le dernier Gims, Soleil sur RTS.
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1: RTS ensoleille votre week-end avec le son du Brésil, Salomé des Bahia dans un instant. Et puis le phénomène Tame Impala aussi avec Dracula juste après les infos de 18h sur RTS.
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3: Bonsoir à tous. Le littoral méditerranéen bénéficie d'un beau soleil cet après-midi. Plus de détails à la fin de ce flash. Mais tout d'abord, cet important accident de la route sur l'A9 dans le sens Orange-Montpellier à la sortie de Nîmes en fin de matinée. Un poids lourd frigorifique et trois voitures sont entrées en collision. Les trois occupants de l'un des trois véhicules sont gravement blessés. L'autoroute a été coupée à la circulation pour faciliter l'intervention des secours. L'accident qui a entraîné des bouchons considérables sur les autoroutes A9 et A54. Dans votre actualité générale, ce sera la première visite d'État d'un souverain pontife depuis 18 ans. Le pape Léon XIV se rendra en France du 25 au 28 septembre, annonce du Saint-Siège aujourd'hui. Le sanctuaire de Lourdes, d'ailleurs, pourrait accueillir le pape. Le rendez-vous est donc pris pour des milliers de fidèles français. Signe du réchauffement des relations avec l'Algérie, le ministre de la Justice Gérald Darmanin va se rendre lundi à Alger. Il sera question du cas du journaliste sportif Christophe Glaise, originaire d'Agen, détenu en Algérie. Déjà en février dernier, c'était le ministre de l'Intérieur Laurent Nunez qui s'était rendu dans le pays. Et puis ce soir, tous derrière Monroe, la chanteuse représente la France lors de la finale du concours de l'Eurovision à Vienne. À seulement 17 ans, elle interprétera Regarde, un titre aux allures pop et lyriques. La Finlande fait partie des favoris pour remporter cette 70e édition. Notez que plusieurs pays comme l'Espagne ont décidé de boycotter l'événement à cause de la participation d'Israël face à la guerre menée par l'État hébreu dans la bande de Gaza et au Liban notamment. À l'occasion de la journée internationale de lutte contre l'homophobie, la transphobie et la biphobie, demain le 17 mai, la ville de Nîmes prévoit plusieurs actions. La Maison Carrée sera éclairée aux couleurs de l'arc-en-ciel ce week-end, dès ce soir à 21h30, en présence de plusieurs élus. De 14h à 17h demain, plusieurs stands de sensibilisation et d'information seront tenus par des associations comme SOS Homophobie au Jardin de la Fontaine. Un mot côté sport, le rugby et Narbonne qui reçoit Nice pour la finale de National, c'est à 18h30. L'infosport, c'est aussi côté foot, le dernier match de la saison de National 2 pour le Nîmes Olympique face à Limonest. Objectif, une montée en Ligue 3, coup d'envoi de cette rencontre à 18h. Votre météo enfin et ce temps assez couvert sur l'ensemble de nos départements, mais du soleil sur la côte méditerranéenne. Côté température, 19 degrés à Montpellier, 18 à Béziers, Nîmes et Perpignan, 17 degrés à 7 et quelques nuages, 13 degrés et un temps bien couvert à Toulouse.
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0: Passez un bon week-end de l'ascension avec RTS et Tame Impala. Vous êtes nombreux à avoir un week-end de 4 jours là. Une pensée quand même à vous qui travaillez là ce week-end. Attention, la semaine prochaine s'annonce normale. 5 jours. Enfin, ça c'est sans compter sur la feria de la Pentecôte à Nîmes. Oui, parce que vous allez être aussi quelques-uns à poser des jours là pour en profiter un maximum. Ça commence jeudi, c'est jusqu'à lundi. Mais enfin, déjà mercredi, il y a la feria des enfants à 11h du mat. Mais les choses sérieuses commencent jeudi. Vous le savez, belle fête à chaque année avec plus d'un million de personnes qui viennent à Nîmes. Votre fin de journée continue avec Sienna Spiro dans un instant. Die on this hill et Shakira sur RTS.
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BTS avec un classique signé Jean-Jacques Goldman. Jean-Jacques Goldman, quelque part, à l'honneur, hein, hier, c'était au Lunel House Tribute Festival. RTS, d'ailleurs, vous avez offert vos invitations. Autre festival qui se déroule avec RTS et qui marque un peu l'arrivée de l'été, c'est le week-end prochain à Narbonne Plage, les Naturels, festival international de cerf-volant. Ah, c'est vraiment à voir. Il y a des mots et il y a aussi des super-héros et des animaux en format XXL. Mais quand je vous dis XXL, il y a un défi, par exemple, c'est de faire voler un cerf-volant qui fait 100 mètres, l'un des plus grands du monde. Il y a plein d'animations comme ça qui sont prévues. Les Naturels, le week-end de la Pentecôte, le week-end prochain, donc de samedi à lundi, et c'est avec RTS. 106, d'ailleurs, pour écouter RTS en FM à Narbonne. On continue avec Trinix, et puis classique tout de suite avec MC Hammer sur RTS. 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
1: RTS, merci de nous écouter dans votre voiture ou à la maison avec votre enceinte connectée. Charlotte Cardin dans un instant et les Corses. 19h, rendez-vous tout de suite avec l'info sur RTS.
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3: Bonsoir à tous. L'Iran ferait mieux de conclure un accord. La menace de Donald Trump sur BFM TV. Le président des États-Unis se laisserait 24 heures pour décider d'une nouvelle intervention militaire en Iran. Téhéran affirmait cet après-midi que des pays européens ont entamé des discussions pour franchir le détroit d'Hormuz, toujours bloqué. Sur le front libanais, Israël a bombardé le sud du pays malgré le cessez-le-feu. L'armée israélienne affirme avoir lancé de nouvelles frappes contre le Hezbollah dans le sud du Liban. Une trêve fragile mais prolongée de 45 jours, selon Washington. L'inquiétude en République démocratique du Congo. Selon le ministère de la Santé, la souche du virus Ebola qui touche le pays n'a ni vaccin ni traitement et présente un taux de létalité très important. Il s'agit de la 17e épidémie du virus en RDC depuis 1976. En France, la maison secondaire des grands-parents du petit Émile Soleil visée par une tentative d'incendie. Plusieurs départs de feu ont été éteints autour du logement situé au Auvernais la nuit dernière. Un homme de 78 ans a été placé en garde à vue. Originaire de Marseille, il a été arrêté à son hôtel. Une enquête a été ouverte. Pour rappel, le petit Émile avait disparu en juillet 2023. Une partie de ses ossements ont été retrouvés un an plus tard. L'enquête est toujours en cours. Un nouveau chapitre de la coopération judiciaire entre la France et l'Algérie. Le ministre de la Justice, Gérald Darmanin, se rendra à Alger lundi, selon la chancellerie. Le garde des Sceaux évoquera aussi le dossier de Christophe Glaise, ce journaliste sportif incarcéré en Algérie. Autre déplacement, celui de Léon XIV. Le pape se rendra en France en septembre pour une visite d'État, annonce du Vatican aujourd'hui. Une visite officielle que son prédécesseur, le pape François, avait toujours refusé, préférant des déplacements ponctuels comme à Marseille ou à Ajaccio. Et puis en rugby, on suit la 24e journée de Top 14. Ce soir, l'affiche le Racing contre Toulon à 21h. Plutôt, Pau s'est imposé face à Clermont 24-19. Demain soir, La Rochelle se frottera au leader du classement Toulouse. Coup d'envoi à 21h05. Voilà pour l'actu. Très bonne soirée à tous.
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4: Demain dimanche, un temps plus agréable dans notre sud avec toujours du soleil accompagné d'un léger voile nuageux. Seules quelques averses sont possibles dans l'arrière-pays des Pyrénées-Orientales. Mais c'est surtout du côté du ressenti que ça s'améliore avec la tramontane qui diminue et laisse même place à un léger vent marin l'après-midi. Résultat des températures qui remontent. On attend au lever du jour 7 à Lodève et 10 à Béziers, 11 à Narbonne, Avignon, Perpignan, Montpellier et Nîmes. Et de 19 à 23 degrés pour les maxi.
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0: 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Avicii pour poursuivre cette fin de journée. Et puis l'audio Zao MC Solar sur RTS.
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BTS. Ça va faire 15 ans cet été qu'Amy Winehouse nous a quittés. Autre style, on passe de la soul à la pop électronique avec Mickey. Vous allez la retrouver sur scène au Déferlante à Port-Barcarès le 13 juillet. Elle est aussi quelques jours plus tard, le 24 juillet, à Marseille sur la plage du Prado, Delta Festival. Et puis vous allez aussi retrouver Mickey à Nîmes le 5 novembre à Paloma. Vous pouvez d'ores et déjà réserver vos places pour la voir. Mickey, ça pique un peu quand même. Et classique, tout de suite avec Étienne Daos.

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0: 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Allez, avant 20h, vous écoutez Bébé Rexha sur RTS.
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